Salut, bonjour et bienvenue au programme radio de la communauté mauricienne de Canberra. Avec Bernard Bessois, votre programmateur pour ce programme tous les jeudis soirs entre 8h30 et 9h30. 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Nous encourageons tout de partager sa bonne renseignement là avec votre bonne camouade, famille, tout le monde. Et les autres connaissent qui nous là, nous peut faire un programme. Et nous avons une bonne sélection de musique pour vous tous les jeudis soirs, entre 8h30 et 9h30, pour célébrer les talents de nos musiciens mauriciennes. Nous commençons avec des chansons par Cassia et une équipe très connue à Maurice, une équipe historique, une équipe qui lance un mouvement dans la musique à Maurice. Et qui change le Sega et qui met un marque le Sega qui durait jusqu'à aujourd'hui. Et Désiré François, un parmi le groupe, il peut continuer à faire un bon travail. Et il y a plusieurs artistes dans le groupe qui lance une bonne carrière individuel et qui peut continuer à faire bon la musique jusqu'à aujourd'hui. Et oui, comment me dire, oui, on est là pour une heure de temps entre 8h30 et 9h30 avec vous sur les ondes ce soir. Alors, oui, nous pouvons continuer à jouer un autre petit partie de musique maintenant. Et oui, continuer, sit back, relax et continuer à apprécier la musique avec nous.

Voilà, ça c'était une sélection de musique pour commencer notre programme ce soir. 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
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Allons voir. 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